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2: C'est vrai qu'il fait un temps superbe pour un dimanche de février. Il y a ceux qui bronzent déjà sur l'herbe et ceux qui s'inquiètent des degrés. 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

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Est-ce que la terre pourra tourner? Quand leurs automnes seront nos printemps? Quand leurs hivers seront nos étés? Et au futur

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3: Et voici l'horoscope de ce mercredi 20 mai. Avec les béliers, vous aurez peut-être l'opportunité de faire un déplacement, un voyage que vous n'espériez plus.
4: Taureau, en couple, vous n'aurez pas envie de voir vos amis.
5: Gémeaux, le bonheur sera au rendez-vous.
6: Cancer, vous avez amplement mérité votre récompense.
7: Lion, une parenthèse pourrait dépasser vos attentes en vous offrant des occasions professionnelles ou financières plus intéressantes que prévues.
8: Les vierges, le cocon que vous avez construit à deux peut paraître particulièrement agréable.
9: Les balances, vous mènerez vos proches par le bout du cœur.
10: Scorpion, il est possible que la chance vous sourie dans des opérations de caractère spéculatif.
11: Et Sagittaire, soignez votre apparence, une rencontre pourrait bien avoir lieu.
12: Capricorne, saisissez pleinement votre chance.
13: Les Verseaux, votre pouvoir de séduction fonctionnera mieux que jamais.
14: Enfin les Poissons, n'abusez pas de vos atouts.
15: Bonne journée et à demain.
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2: Bonjour, bonjour à toutes et à tous, il est 7h, mercredi 20 mai, autrement dit, on est au milieu de semaine. Bonjour Julien.
3: Bonjour Didier, bonjour à toutes et à tous.
2: J'espère que vous avez passé une agréable nuit, pas trop de cauchemars, que des rêves bien évidemment fleuris. L'insolite du jour.
3: Avec l'histoire de cet enfant de 6 ans qui est tombé sur une épée vieille de 1300 ans pendant une sortie scolaire. Plusieurs questions ce matin, est-ce qu'il va pouvoir garder cette épée? Est-ce que ça vaut de l'argent? Est-ce qu'il touchera à l'argent?
2: Ouais, c'est vrai.
3: Vous voyez,
2: et est-ce qu'il n'était pas venu avec?
3: Eh bah tiens, voilà, vous saurez tout dans quelques minutes.
2: C'est vous qui le dites.
3: La chronique qui vous donne la parole, gros débat pour la matinale. Faut-il se laver, mesdames, messieurs, avec un gant de toilette ou uniquement avec ses mains?
2: Quand je sais avec les mains, c'est de la masturbation.
3: Mais je vous en prie quand même, Didier, pas le matin comme ça. Qu'est-ce que vous privilégiez, vous, à la maison, les mains ou le gant de toilette? Eh bien, c'est vous qui le dites.
2: Bah, quelqu'un qui se lave les parties génitales avec les mains.
3: Bah ça va, Didier. C'est ouais, mais ça. Non, mais il n'y a pas ce mouvement de... On va pas entrer dans les détails du va-et-vient. Etc.
2: L'animal du jour.
3: Le renard voleur de boules. Bah oui, on reste dans la même région, il n'y a pas de raison.
2: Voleur de poules, vous voulez dire?
3: Bah non, c'est bien de boules, puisqu'on part à Saint-Vincent de Cognac. L'histoire de ce couple passionné de pétanque qui s'est récemment retrouvé face à un mystère digne d'un polar du jardin. Chaque jour, quelque chose disparaissait dans leur boulodrome privé, des boules de pétanque. Le renard aurait-il volé ses boules? Eh bien, réponse ce matin.
2: Un renard qui repart avec des
3: boules. Bien sûr, Didier, pas moins de 19 boules, s'il vous plaît. Non, mais...
2: Après, souvent, on disait voleur de poules, le renard...
3: Oui, non. Non, rien
2: non,
3: à voir.
2: Il n'y a pas de genre de voyage, du voyage, tout ça.
3: Restons sur les boules ce matin, Didier, pas les poules.
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2: Salut bien évidemment hein, tous ces gens de la communauté des gens du voyage.
3: Ah bah vous facile. Êtes bien gentils maintenant après les avoir taillés de les saluer tiens.
2: Tout est avant.
3: Bah, ça, exactement.
2: Il n'y a plus de poules.
3: Ah c'est vrai aussi, malheureusement.
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2: On fait le tour pour la première fois dans cette matinale, le tour de l'actualité. Direction Clairefontaine, la commune lutte contre les frelons asiatiques.
3: Suite à la dernière réunion du conseil municipal, des pièges avec appâts vont être distribués gratuitement aux habitants à raison d'un dispositif par foyer. Ils sont disponibles dès maintenant en mairie aux horaires d'ouverture. La commune de Clairefontaine, donc, qui appelle les habitants à participer massivement pour renforcer l'efficacité de cette opération de lutte contre l'invasion des frelons à fameuses pattes jaunes.
2: Ils sont beaux sinon.
3: Exactement.
2: Hein. Coup de chaud sur les Hauts-de-France dès ce week-end.
3: Grosse poussée de l'anticyclone à partir de vendredi où nous pourrions déjà atteindre les 25 degrés dans la Vénois-Hélène avec le retour du soleil tant attendu. Une tendance qui pourrait se confirmer et tourner au coup de chaud dès ce week-end avec des valeurs autour des 28 degrés et qui pourrait atteindre les 30 degrés en début de semaine prochaine d'après les derniers modèles météo.
2: Une salle dédiée aux victimes inaugurée au commissariat de Saint-Quentin.
3: Le commissariat de Saint-Quentin qui dispose désormais d'un nouvel espace d'accueil pour les victimes de violences, baptisé Salle Phénix. Cette pièce a été inaugurée en présence de la préfète de l'Aisne Fanny Hanor, des services de police et de l'association France Victimes 02. Aménagée comme un lieu plus chaleureux et apaisant, elle permettra aux victimes d'être accompagnées dans de meilleures conditions, loin du cadre classique des bureaux d'audition. Un projet qui s'inscrit dans le partenariat renforcé entre la police et les associations d'aide aux victimes.
2: Tout autre chose, Kim Frit, sacrée meilleure friterie de l'Avenois.
3: La page Facebook Quoi de neuf dans l'Avenois a dévoilé son classement des meilleures friteries du territoire après plusieurs milliers de votes ces derniers jours. La grande gagnante est donc Kim Frit à Aulnois-Aymeries qui décroche le titre avec un score record de 565 votes. La deuxième place revient au café friterie La Forestière, la Touvenoise à Liessy, 403 votes. Et puis médaille de bronze attribuée à Basic Frit Fourmi qui totalise 165 votes validés. L'idée.
2: Allez, pour terminer, un petit mot de football. Le Maubeugeois Benjamin Pavard quitte l'OM.
3: Dans un message publié ce week-end, le défenseur remercie le club, le staff, ses coéquipiers et les supporters pour cette saison passée sous le maillot marseillais. Benjamin Pavard qui évoque une expérience marquante dans sa carrière et dit repartir avec beaucoup d'émotions et le souvenir d'un vestiaire resté uni jusqu'au bout. Aucune information n'a encore été communiquée concernant sa future destination.
2: C'est une expérience manquante, il a quasiment pas joué.
3: Peut-être.
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2: Bien la peine de nous vendre du rêve, ce sera encore pourrisme hein, aujourd'hui.
3: Oui, exactement. Allez, c'est la dernière journée nuageuse. Mais oui, Didier, vous n'y croyez pas, mais on devrait avoir une amélioration prévue par Météo France à partir de demain. C'est vrai qu'en attendant, beaucoup de grisailles encore ce matin, quelques timides éclaircies, une petite averse encore possible. Je vous dis la même chose depuis le début de semaine quand même, pour le coup.
2: Depuis 15 jours.
3: Avant un temps plus sec. Pour cet après-midi, les températures douces, ce matin 11 degrés à Féron, 9 maison Clairefontaine, c'est mieux que les 7 d'hier, et jusqu'à 16 degrés cet après-midi à Huilly, Voyenne et Mont-Saint-Lannoy. Demain jeudi, poussée de douceur, retour du soleil, je vous le disais, maximal autour de 23, et ce n'est qu'un début évidemment. Attention, je prends des gants, je fais attention, au cas où Météo France réviserait ses prévisions à la baisse.
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2: Ouais, c'est pas parce que vous avez votre smartphone avec des pictogrammes soleil
3: oui,
2: partout.
3: Oui, c'est vrai, c'est vrai. Mais déjà, ça change. Je vois heure après heure, on avait 30, 32 degrés. Maintenant, c'est 27. Oh, mais la semaine prochaine, ce sera 22. Voilà. Ah, oui. Mais vous aurez le soleil, normalement.
2: En théorie.
3: Eh oui.
2: Allez, à suivre l'actualité nationale. On se retrouve dans quelques instants pour faire le tour des fêtes et anniversaire du jour. Excellent début de matinée.
4: Bonjour à tous, à la une de l'actualité, les 3 concerts de Patrick Bruel au Québec en fin d'année annulés en raison des multiples plaintes pour agression sexuelle ou viol qui le visent. L'agence d'événementiel chargée de la programmation invoque l'impossibilité d'assurer la promotion de l'artiste. Visé par une trentaine de témoignages, le chanteur de 67 ans dément toute agression. Le maire du Havre, ancien premier ministre et candidat à la présidentielle 2027 dans le viseur de la justice, un juge d'instruction va enquêter sur Édouard Philippe pour des soupçons de détournement de fonds publics, de favoritisme et de prise illégale d'intérêts, notamment des faits signalés dès 2023 au parquet national financier. L'ancien chef du gouvernement nie en bloc. 36 milliards d'euros supplémentaires d'ici 2030 pour la défense. Les députés ont largement adopté en première lecture la révision de la loi de programmation militaire. Le camp présidentiel, le RN et le PS ont voté pour. Le reste de la gauche s'y est opposé. Cette enveloppe vise à accélérer la production d'obus, de missiles et de drones. Et en football, après 22 ans d'attente, Arsenal est le nouveau champion d'Angleterre après le match nul hier soir de Manchester City sur le terrain de Bournemouth, 1-1 score final. Belle journée à tous.
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0: 7h10, merci d'avoir choisi Echo FM. Nous sommes le mercredi 20, 10 plus 10.
1: Oui.
0: Bonne fête au Bernardin.
1: Non, mais ça y est, on retombe dans les prénoms qui sont rarissimes. Parce que Bernard, ok, Bernardo peut-être avec Zorro, pourquoi pas. Mais Bernardin.
0: Bernard dans le jardin, Bernardin.
1: Peut-être une sacrée contraction, donc on embrasse ces messieurs qui s'appelleraient Bernardin ce matin.
0: C'est joli. Je sais pas si ça reviendra un jour.
1: Non, mais pas du tout, par contre. C'est terminé. On a fermé et on a acheté la clé.
0: Un seul anniversaire a retenu notre attention, c'est une chanteuse.
1: Oui, Elsa Lunghini qui a 53 ans aujourd'hui, Didier. Oui, comme presque comme les pâtes linguinées. Vous voyez, c'est quasiment pareil.
0: C'est vrai.
1: Bon, vous vous souvenez quand même d'Elsa, carrière de chanteuse, oui. Aussi carrière de comédienne, puisque vous la voyez en ce moment et depuis quelques années déjà dans la série que vous suivez au quotidien, Didier, Ici tout commence, qui se passe dans les cuisines. Et ça se passe donc chaque fin d'après-midi sur TF1. Oui, je sais, vous n'avez jamais regardé. Jamais, pas une fois.
0: Non, ça me saoule en fait le truc là.
1: Et si on serait écouté un peu Elsa quand même, Didier, avant de parler de son teint un peu blafard.
0: Oui, j'allais dire, parce qu'elle est quand même assez blanche.
1: Je sais que c'était un vampire. On n'en est pas encore là. Voici ce qu'a chanté Elsa, au moins trois tubes quand même.

0: On se rappelle qu'elle avait chanté avec Glenn Medeiros.
1: Oui, alors je pense que c'était plus Glenn, je sais pas, pour le coup. Bah, c'était pour ça qu'elle a ce teint un peu blanc, un jour de neige, bah voilà, elle s'est mise de la neige tout simplement sur le visage. Mais en tout cas, figure de ce feuilleton qui passe chaque après-midi sur TF1, Elsa Lunghini.
0: À côté musique, c'est vrai qu'elle se fait un peu désirer quand même.
1: Complètement, ça s'est raréfié, c'est peau de chagrin même, hein, pour le coup. Vous pouvez la réécouter sur Eco FM, de temps en temps,
0: oui.
1: On passe du Elsa Didier,
0: mais
1: je crois.
0: Sûr, 10h et midi, ouais. Pourquoi pas. Ça s'est passé un 20 mai en 1983.
1: Oui, c'est la découverte de quelque chose qu'on n'aurait pas souhaité découvrir, hein. C'est le VIH, puisque c'est la revue Science qui publie les résultats des recherches dirigées par le professeur Luc Montagnier et l'Institut Pasteur. À l'époque, le lien entre ce rétrovirus et le sida n'est pas encore établi, mais on le sait, cette décennie des années 80 sera vraiment meurtrière pour beaucoup de monde. C'était le début, tout simplement, malheureusement, des années sida, même si aujourd'hui, on a des traitements. Cette maladie n'est toujours pas guérissable, finalement. Non, on peut la maîtriser, mais pas la guérir.
0: C'est qu'à l'époque, s'il n'avait pour un, il n'avait pour deux. Hein.
1: Forcément.
0: Mais on a avancé quand même.
1: On a avancé, exactement.
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0: Après, c'est vrai qu'on a la sensation de découvrir de plus en plus de choses, mais c'est aussi parce que la science évolue.
1: Oui, et puis c'est à cause de ces glaciers qui commencent à fondre, Didier, et on a plein de virus aussi qui tendent à arriver. C'est que le début, je vous le dis. Je suis pas oiseau de mauvais augure, mais un petit peu quand même ce matin. Allez. Mais c'est que le début. Non mais les spécialistes l'ont dit, plus ça fondra, plus forcément ces virus enfouis vont être remis à jour, finalement.
0: Mais qui les a enfouis ici?
1: On sait rien, Didier, mais c'est pas une bonne idée en tout cas.
0: Ah non.

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1: On a dépassé les 7h15, l'insolite du jour. On vous parle d'un enfant de 6 ans et d'une vieille épée de 1300 ans.
2: Oui, sacré cardage, c'est vrai, ce matin. On vous emmène eh bien, dans les pays où il fait un peu plus frais encore que chez nous, je pense. En Norvège, Didier.
1: Ah oui.
2: L'histoire d'Henrik qui a 6 ans seulement, qui participait très récemment à une simple sortie scolaire dans la région d'Innlandet, lorsqu'il a aperçu quelque chose d'étrange qui dépassait du sol en plein milieu d'un champ. Quelque chose de brillant, hein. Ça me fait repenser à la soif de l'or quand Mémé Zézette, elle voit au loin quelque chose de brillant, alors que c'est juste eh bien, une cacaille qu'on a accrochée au mouton finalement.
1: Mémé Zézette.
2: Oui, c'est vrai, c'était comme ça. Bon, on revient à ce jeune homme qui s'est approché forcément de cette chose un peu bizarre, qui a découvert qu'il s'agissait d'une véritable épée ancienne qui datait d'environ 1300 ans quand même. Hein. Ouais. Encore avant Highlander, je pense, pour le coup.
1: C'est peut-être Excalibur.
2: Hein. Mais là, c'est une grosse arme, un mètre quasiment, qui serait issue de la période de transition entre l'âge du fer et le début de l'ère viking.
1: Ah, les vikings.
2: Bien conservée et qui pourrait même aider les archéologues à mieux comprendre cette époque charnière de l'histoire norvégienne. Alors bien sûr, les enseignants ont contacté des spécialistes, une épée qui a été délicatement extraite du sol puis envoyée au musée d'histoire naturelle ou plutôt culturelle d'Oslo où elle va être analysée. Mais là, bon, on salue, c'est vrai, le sang-froid des enfants. Après, il n'y avait pas de raison qu'ils aient peur. Hein.
1: Non, tout va bien. Enfin, généralement,
2: c'est une épée.
1: Ça va. Ouais.
2: Hein. Tant que les profs ne commencent pas à prendre l'épée puis à trancher chaque enfant,
1: oui,
2: tout se passe bien. Bon, en tout cas, bien sûr, bravo à Henrik qui a repéré ça. Mais c'est vrai qu'on peut se demander maintenant ce qu'il va en advenir parce que c'est lui qui l'a trouvé, écoutez.
1: Exactement.
2: Oh, ça lui revient quand même.
1: Moi, je pense que ça devrait trop. Et eh bien dans le salon familial.
2: Mais c'est ça. Bon bah on en est loin puisque visiblement ça restera certainement au musée. Non, il n'y aura rien du tout malheureusement. Mais c'est vrai que comme quoi, quand vous faites une sortie scolaire, vous les plus jeunes qui nous écoutez, eh bien ouvrez deux fois l'œil. Dites pas que vous vous ennuyez parce que vous pouvez peut-être trouver eh bien le prochain trésor. Mais quoi qu'il arrive, ce sera pas pour vous.
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1: C'est la différence entre la Norvège et la France.
2: Exactement.
1: En Norvège, ils trouvent les épées. Nous, en France, ils viennent avec.
2: C'est vrai aussi, oui, Didier. Alors, c'est pas forcément la même chose.
1: Non.
2: Il n'y a pas de trésor, mais pourquoi pas.
1: À suivre côté musique, Marguerite Labosse. Excellent début de matinée.

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1: 7h30, merci d'être avec nous, merci d'avoir choisi Éco FM, le rappel des titres de ce mercredi 20 mai. À Clairefontaine, la commune lutte contre les Asiatiques, frelons asiatiques.
2: Suite à la dernière réunion du conseil municipal, des pièges avec appâts vont être distribués gratuitement aux habitants à raison d'un dispositif par foyer. Ils sont disponibles dès maintenant en mairie aux horaires d'ouverture. La commune qui appelle les habitants à participer massivement pour renforcer l'efficacité de cette opération de lutte contre l'invasion des frelons asiatiques.
1: Vous avez, vous, un piège à frelons?
2: Non, pas du tout. Et il commence à arriver, mine de rien.
1: À pas, quoi. Coup de chaud sur les Hauts-de-France. Ça se passera ce week-end.
2: Je pense qu'il est arrivé déjà chez vous, ce fameux coup de chaud, cette grosse poussée de l'anticyclone qui est prévue à partir de vendredi, où nous pourrions déjà atteindre les 25 degrés dans la Vénois-Hélène avec le retour du soleil en prime. Une tendance qui pourrait se confirmer et tourner au coup de chaud dès ce week-end avec des températures autour des 28 degrés et qui pourrait même atteindre les 30 degrés en début de semaine prochaine, d'après les derniers modèles météo. Tout cela tournera fatalement, hein, Didier, à l'orage, à un moment donné et très rapidement.
1: Avec bien évidemment 15 jours de pluie par la suite. Kim Frites, sacrée meilleure friterie de l'Avesnois.
2: La page Facebook Quoi de neuf dans l'Avesnois a dévoilé son classement des meilleures friteries du territoire après plusieurs milliers de votes ces derniers jours. La grande gagnante est Kim Frites à Aulnoy-Aymeries, qui décroche le titre avec un score record de 565 votes. La deuxième place revient au café friterie La Forêt Estière, la Touvenoise à Liessy, 403 votes. Et puis, médaille de bronze pour Basique Frites à Fourmies, qui totalise 165 votes validés.
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1: Bon, avant l'amélioration, on va bien se dire quand même que ça reste pas beau aujourd'hui.
2: C'est vrai, il faut passer par la case du mercredi. Et le mercredi, eh bien aujourd'hui en tout cas, ce sera nuage. Avant cette amélioration prévue bien sûr par Météo France dont on parlait il y a quelques instants, beaucoup de grisailles encore ce matin. Quelques timides, mais vraiment timides éclaircies et une petite averse possible avant un temps plus sec, nous dit-on, pour cet après-midi. Les températures, elles décollent un peu quand même ce matin par rapport à hier. 11 degrés à Féron, 9 maisons Clairefontaine et jusqu'à 16 degrés à Huilly, Voyenne et Mons-en-Lanois.
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1: Prochain point sur l'actualité, ce sera aux alentours de 8h. À suivre côté musique, ce sera Tibbs, tout au bout du monde. Et puis on revient d'ici quelques minutes pour vous parler bien sûr de Bonne Pioche. On est toujours, hein, toujours et encore à la recherche de 200 euros de fleurs. L'occasion de jouer avec nous entre 9h et 10h.
2: Oui, vous nous envoyez fatalement et dès maintenant, si vous le souhaitez, eh bien ce mot fleurs par SMS 07 89 41 97 66. On vous attend encore et comme hier, particulièrement nombreux.
1: Tibbs, tout au bout du monde, excellent début de matinée.

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7: Et voici l'horoscope de ce mercredi 20 mai. Avec les béliers, vous aurez peut-être l'opportunité de faire un déplacement, un voyage que vous n'espériez plus.
8: Taureau, en couple, vous n'aurez pas envie de voir vos amis.
9: Gémeaux, le bonheur sera au rendez-vous.
10: Cancer, vous avez amplement mérité votre récompense.
11: Lion, une parenthèse pourrait dépasser vos attentes en vous offrant des occasions professionnelles ou financières plus intéressantes que prévues.
12: Les vierges, le cocon que vous avez construit à deux peut paraître particulièrement agréable.
13: Les balances, vous mènerez vos proches par le bout du cœur.
14: Scorpion, il est possible que la chance vous sourie dans des opérations de caractère spéculatif.
15: Et Sagittaire, soignez votre apparence, une rencontre pourrait bien avoir lieu.
16: Capricorne, saisissez pleinement votre chance.
17: Les Verseaux, votre pouvoir de séduction fonctionnera mieux que jamais.
18: Enfin les Poissons, n'abusez pas de vos atouts.
19: Bonne journée et à demain.
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7: Voici ma sélection télé pour ce mercredi 20 mai avec ce soir sur TF1 les séries américaines Grey's Anatomy et Chicago Med. Sur

0: 2 avec Michael J. Fox et Christopher Lloyd. Sur TFX, Cleaners, les experts du ménage. Ce soir, sur T18, la série Munch avec Isabelle Nanty. Enfin sur Sister, Too Fast, Too Furious avec Paul Walker. Film Bon Zapping.
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5: Retour de l'horoscope du programme télé, ce sera tout simplement dans une heure. Vous avez rendez-vous avec nous, si vous le souhaitez, bien sûr, entre 9h et 10h pour jouer.
6: Oui, à bonne pioche évidemment avec cette histoire de fleurs, 200 euros de fleurs à gagner avec notre partenaire Gédimat Fourmi. Et ça devrait fleurir dans les prochains jours avec la météo qui est annoncée, ouais. Didier. Alternance un peu de pluie, le soleil qui va bomber le torse dans les prochains jours.
5: Ça va chauffer Marcel.
6: Ça va chauffer Marcel exactement. Et eh bien on jouera tout à l'heure, pas plus tard qu'à partir de 9h, allez 9h10 après les pronos de Fabrice. Avec déjà Didier, 37 cases déjà dévoilées quand même.
5: 37 degrés à l'ombre.
6: Oui, exactement.
5: Pour jouer, vous envoyez un mot, le mot clé c'est fleur, le numéro de téléphone c'est le 07 89 41 97 66 avec bien sûr votre nom, votre prénom et votre ville. Et si vous dites mais oui mais moi j'ai pas les cases déjà révélées, direction Facebook hein.
6: Oui exactement, la page Facebook créée par tout simplement Marine du côté de La Capelle, vous tapez Bonne Pioche Eco FM, vous tombez dessus. Et même si vous n'allez pas sur Facebook, à la rigueur vous envoyez fleur et ensuite si vous passez à l'antenne vous nous proposez même un chiffre au hasard, ça peut tomber dessus quand même.
5: Effectivement, voilà. Ça peut passer sur malentendu. À suivre le duo Martin Garrix, Ed Sheeran et le ciel, bien sûr,
6: t'aidera.
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0: Il est 8h, merci d'avoir choisi Eco FM et la matinale mercredi 20 mai. On espère que tout va bien avec traditionnel rendez-vous. C'est vous qui le dites.
1: Gros débat pour la chronique qui vous donne la parole encore une fois ce matin. Faut-il se laver avec un gant de toilette ou uniquement avec les mains? C'est ce que vous faites peut-être même actuellement, là tout de suite. Qu'est-ce que vous privilégiez au moment de sortir le gel douche? Alors avec ou sans gant de toilette? C'est vous qui le dites finalement.
0: Oui. C'est bizarre quand même.
1: Je sais, il y a même des personnes alors qui m'ont dit que c'était bizarre comme question, que ça ne nous regardait également. Ils ont bien raison d'ailleurs.
0: Vous êtes intrusif.
1: Exactement, Didier. Oui. Et j'assume. Et on vous lit, vous qui nous écoutez, dans quelques instants, bien sûr.
0: Vous parle de l'animal du jour.
1: Ce sera le renard voleur de boules. Oui, à Saint-Vincent. C'est vrai que le titre est bizarre. À Saint-Vincent de Conzac, ce couple passionné de pétanque qui s'est récemment retrouvé face à un truc bizarre. Chaque jour, quelque chose disparaissait dans leur boulodrome privé, des boules de pétanque, 19 au total, et apparemment un renard serait responsable. C'est possible?
0: J'y crois mollement.
1: Bon, écoutez, réponse en fin de matinale.
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0: On fait le tour pour la deuxième fois de l'actualité dans la matinale. À Jeumont, un homme condamné pour violence conjugale.
1: Un homme a été jugé au tribunal après son interpellation le 3 février dernier à Jeumont pour des faits de violence conjugale et de détention d'armes. Lors de l'audience, la victime a décrit une scène de tension au domicile familial, évoquant des violences et un climat de peur devant leurs enfants également présents lors de certaines disputes. L'homme a été relaxé pour les faits liés aux armes, mais reconnu coupable de violence conjugale qu'il a reconnue. Il a été condamné à 7 mois de prison ferme.
0: Alerte rouge au pollen de graminées dans le Nord et le Pas-de-Calais.
1: Selon l'organisme qui s'occupe de ce recensement des pollens, le pic de pollinisation atteint actuellement son maximum avec des concentrations très élevées dans l'air. Parmi les symptômes les plus fréquents, éternuements, les yeux irrités, démangeaisons ou encore eczéma. Pour limiter les effets, il est conseillé d'aérer son logement tôt matin ou tard le soir, de rincer ses cheveux, si vous en avez évidemment, avant de dormir et d'éviter les activités physiques. Non mais je sentais que vous me regardiez, Didier, en extérieur lors des pics de pollen.
0: Ça marche aussi pour les poils? Vous se lavez les poils aussi?
1: Oui, parce qu'on peut avoir des petites boules de pollen évidemment dans votre toison d'or, Didier.
0: Effectivement, d'où l'intérêt bien évidemment de s'épiler. Les jeunes agriculteurs relancés dans le canton de Vervins.
1: Une nouvelle dynamique agricole qui se met en place dans le canton de Vervins. Une équipe de jeunes motivés relance l'association des jeunes agriculteurs du secteur. Objectif, créer du lien entre les exploitants, défendre les valeurs du métier et faire vivre l'agriculture locale à travers de nouveaux projets. Les membres évoquent déjà des actions de terrain, de la solidarité et des initiatives pour valoriser le monde agricole auprès du grand public.
0: L'Avet Noir recense les cigognes noires pour mieux les protéger.
1: On vous en parlait hier dans l'animal du jour. C'est vrai que ce grand recensement des cigognes noires est organisé dès aujourd'hui et mercredi prochain 27 mai par le parc naturel régional de l'Avet Noir en lien avec les autorités belges du parc de l'Entre-Sambre et Meuse. Des chargés d'études et observateurs répartis en binôme sur des points en hauteur vont scruter les massifs forestiers et les zones humides pour compter les oiseaux, suivre leurs déplacements et repérer les sites de nidification, une opération qui couvre tout de même plus de 55 000 hectares, un dispositif inédit à cette échelle.
0: Un nouveau glacier en centre-ville. On pensait que avec le réchauffement climatique, il y avait la fonte, mais non. En centre-ville de Maubeuge.
1: Oui, c'est vrai. Alors, ce sera peut-être pas aujourd'hui le temps pour manger une glace, mais dans les prochains jours, vous pourriez remercier cette nouvelle boutique d'exister, puisque c'est le Paris Gourmand qui sera inauguré d'ailleurs cet après-midi à 17h au 34 Place des Nations, grâce au dispositif Attractive Maubeuge, spécialisé dans les glaces et desserts à emporter. L'établissement vient compléter l'offre gourmande déjà présente en cœur de ville. Il est porté par Denis Poisson, déjà à la tête de plusieurs commerces locaux dans le Paris Bar Pub ou encore les Friteries de Paris, un projet qui s'inscrit dans la stratégie de redynamisation commerciale de Maubeuge.
0: C'est quoi votre parfum préféré?
1: Ah, écoutez, je suis pas très original. Alors, ça peut être pistache fraise, pistache vanille ou quoi? Pourquoi pas pistache?
0: On ne mélange jamais la pistache, c'est pistache.
1: Donc, c'est que pistache. Vous me mettez qu'une boule. Vous me mettez vraiment au régime, décidément.
0: On ne met qu'une boule.
1: Une boule. Parce que moi, c'est glace à l'italienne avec le petit truc, etc.
0: Ah ouais, 15 kilos.
1: Je n'ai jamais de chance avec mes glaces parce qu'en général, on va les chercher dans des endroits, déjà quand il fait chaud. Et puis, à ce moment-là, il y a déjà les guêpes et tout ça qui arrivent.
0: Ah oui.
1: Et il m'arrive malheureusement de faire tomber ma glace.
0: Ah oui, en chassant la guêpe.
1: Exactement. La loose.
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0: D'où l'expression « t'as perdu la boule ».
1: Oui, c'est vrai. Ah, sinon, il y a pistache melon, tiens. Alors ça, c'est très très bon par contre, Didier. Alors,
0: c'est vrai pour certains,
1: oui. Oui, bien sûr. C'est le soleil qui a perdu la boule ces derniers temps parce qu'il se montre vraiment très rarement. Ce sera encore le cas aujourd'hui puisqu'on aura droit à une journée bien nuageuse avant l'amélioration tant attendue de la grisaille ce matin, des éclaircies, une petite averse possible et un temps plus sec, nous dit Météo France pour cet après-midi. Les températures, 11 degrés ce matin à Féron, 9 maisons, Clairefontaine, 16 degrés cet après-midi à Huilly, Voyenne et Mons en Lanois. Et puis à partir de demain, c'est vrai, cette poussée de douceur, le retour du soleil, on a bien, bien du mal à y croire pour le moment quand même.
0: Mais surtout, on en a besoin.
1: On en a besoin. Attention, Didier, à ce que vous allez dire.
0: Oh bah si, on en a besoin. Vous avez vu la photo de, eh bien, d'Elsa, elle est blanche, on dirait un chiot de Jacob de Lafont. Et Manu est revenu de vacances, c'est la même chose.
1: Eh bien, vivement le retour du soleil donc.
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0: Ah, faut se gaver de jus de carotte, hein, moi je vois.
1: Non, mais vous avez des actions chez Jacob de Lafont, Didier, parce qu'on les cite quand même assez régulièrement sur cette antenne.
0: Mais c'est vrai que je ne connais pas d'autres marques.
1: Non, c'est vrai.
0: Toilettes.
1: Vous avez tellement raison. Non, mais c'est vrai. Carotène, tout ça, bah, vous avez ça dans les tomates, le jus de carotte. Voilà, tout ce qui est un peu orangé, finalement, peut vous aider, eh bien, vous faire du bien au teint, tout simplement.
0: Si, hein. Ah, si, c'est important.
1: Bah, oui.
0: Et
1: oui.
0: À suivre. Si, non, mais chez nous,
1: quand même.
0: On n'a rien contre les teints.
1: Mais non, on est quand même pas très coloré pour l'instant, Didier.
0: Non, bon, non, on est
1: alors, voilà, devenir un peu plus marron que ça, quand même.
0: Exactement. À suivre l'actualité nationale.
3: Bonjour à tous. À la une de l'actualité, les 3 concerts de Patrick Bruel au Québec en fin d'année annulés en raison des multiples plaintes pour agression sexuelle ou viol qui le visent. L'agence d'événementiel chargée de la programmation invoque l'impossibilité d'assurer la promotion de l'artiste. Visé par une trentaine de témoignages, le chanteur de 67 ans dément toute agression. Le maire du Havre, ancien premier ministre et candidat à la présidentielle 2027 dans le viseur de la justice, un juge d'instruction va enquêter sur Édouard Philippe pour des soupçons de détournement de fonds publics, de favoritisme et de prise illégale d'intérêts, notamment des faits signalés dès 2023 au parquet national financier. L'ancien chef du gouvernement nie en bloc. 36 milliards d'euros supplémentaires d'ici 2030 pour la défense. Les députés ont largement adopté en première lecture la révision de la loi de programmation militaire. Le camp présidentiel, le RN et le PS ont voté pour. Le reste de la gauche s'y est opposé. Cette enveloppe vise à accélérer la production d'obus, de missiles et de drones. Et en football, après 22 ans d'attente, Arsenal est le nouveau champion d'Angleterre après le match nul hier soir de Manchester City sur le terrain de Bournemouth, 1-1 score final. Belle journée à tous.
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0: Ah oui, Echo FM, eh bien, dans la voiture, Echo FM au bureau, Echo FM à la maison, aux toilettes, enfin, partout.
1: Où vous voulez, en fait. Hein.
0: Exactement. Nous sommes le 20 mai, mercredi 20 mai, vous allez pouvoir embrasser, alors, si vous en connaissez, bien sûr, hein, les Bernardins.
1: Oui, par exemple, je sais que j'ai mis cette petite publication sur les réseaux sociaux Saint-Bernardin aujourd'hui. Je sais qu'il n'y aura pas beaucoup de réactions, malheureusement.
0: Je me demande s'il n'y avait pas quelqu'un qui tenait, alors, une concession automobile à Lens, et c'était Monsieur Bernardin.
1: Bon, bah écoutez,
0: mais ça
1: ne
0: devait pas être son prénom.
1: Alors, si c'est le cas, cas, on le salue. Je pense que c'était plus son nom de famille, effectivement.
0: Bon, bon,
1: mais ça marche aussi. Oh, oui. Bonne fête à vous, Bernardin.
0: Un seul anniversaire a retenu notre attention, celui notamment de la chanteuse.
1: Oui, c'est Elsa Lunghini qui a 53 ans aujourd'hui, qui va prendre le soleil à mon avis là ces prochains jours. Carrière de chanteuse, carrière de comédienne, en ce moment dans Ici Tout Commence sur TF1. Si vraiment vous vous dites, ah bon, elle a chanté, bah oui, la preuve en son, tout simplement ce matin.

0: chanteuse préférée eh bien d'un journaliste d'une radio concurrente.
1: Oui, d'un confrère, c'est vrai,
0: ouais,
1: exactement.
0: Paul, oui, oui. Et qui avait eu le luxe, alors pas Paulux, mais Paul, qui avait eu le luxe de la rencontrer.
1: Si, c'est vrai,
0: qui avait eu certainement une aventure.
1: Ah, écoutez, ça doit rester.
0: N'est pas confirmé.
1: Évidemment, non, c'est une info pas confirmée, mais pourquoi pas ? On lui souhaite évidemment le bonheur,
0: d'avoir,
1: hein, pourquoi
0: bien
1: pas, hein.
0: D'avoir une relation.
1: C'est
0: oui.
1: vrai.
0: Ça s'est passé un. Après, si elle dit oui, je veux dire.
1: Attention, le consentement. C'est très important. Il faut dire oui.
0: C'est important. Ça s'est passé un 20 mai en 1900. Bah oui, en 1923. Voilà. Il faut surtout rester couvert.
1: Mais non, mais c'est là que le consentement, le fait de se couvrir, ouais. c'est important avec la découverte, bah oui, du VIH. C'est la revue Science qui publie les résultats des recherches dirigées par le professeur Luc Montagnier. Il n'a rien à voir avec Gilbert, hein, non, du tout, de l'Institut Pasteur. Et à l'époque, le lien entre ce rétrovirus et le sida n'est pas encore établi. Mais c'est vrai que la décennie des années 80 restera vraiment le début des années sida, malheureusement. Ça fauchera vraiment, pour le coup, beaucoup, beaucoup, beaucoup de monde.
0: Hein. C'est vrai qu'on retient la musique des années 80, mais on a aussi cette musique-là.
1: Une sale période, hein, quand même, pour beaucoup de monde.
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0: Dans quelques minutes, c'est vous qui le dites. Vous êtes d'ailleurs peut-être en train de vous laver. Alors, avec gants de toilette ou sans gants de toilette, avec les mimines.
1: C'est vrai que ce sont des questions de haut vol, du débat de haute tenue, si vous voulez, qu'on pourrait même eh bien avoir sur les chaînes info, et pourquoi pas.
0: C'est un sondage.
1: Exactement. On a le profil. Eh ben oui, porteur de gants de toilette ou pas.
0: Tu dois t'en aller, Claudio Capéo, vous êtes sur Echo FM et on vous remercie.

0: Claudio Capéo, on a dépassé les 8h15. Merci d'être avec nous, merci d'avoir choisi Echo FM. C'est vous qui le dites.
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0: Alors c'est vous qui le dites, hein, bien évidemment, à travers une question posée sur les réseaux sociaux, un peu intrusive hein, quand
2: c'est
0: même
2: vrai,
0: cette
2: c'est
0: question.
2: Vrai.
0: Alors gros débat hein, ce matin quand même, on est presque avec, on est presque comme sur CNews.
2: Quoi, ah oui, tout à fait.
0: Alors faut-il se laver avec un gant de toilette ou uniquement avec les mains? Que privilégiez-vous? Eh bien, on a Ginette hein, qui nous a répondu.
2: Oh bah, Ginette qui partage cette pensée. Hein, c'est un vaste débat. Et elle nous pose une question, Ginette. Et quand parlerez-vous enfin de la vie sexuelle des grenouilles dans l'eau minérale? Ne nous tentez pas, Ginette. On pourrait aussi ouvrir le débat. Attention.
0: Alors, c'est-à-dire, Ginette, qu'on a placé un couple dans de l'eau minérale. Mmh. Et pour l'instant, que nenni.
2: Rien à l'horizon. Et, hein.
0: Non. Est-ce qu'il y a... Ça n'a pas matché.
2: Non, ça ne matche pas.
0: On a Marine.
2: Pas de gants, nous dit Marine. C'est chiant à rincer.
0: Ah oui.
2: C'est vrai que c'est chiant à rincer le gant. Il oui. Faut bien le rincer à un moment, hein, de toute façon.
0: Pourquoi après, quand vous êtes sous la douche pour vous rincer, ça va. Hein. Je veux dire, vous n'avez pas besoin du gant. Quoi. Généralement, je.
2: Non, mais Marine nous dit que le gant est chiant à rincer. En fait,
0: moi, de toute façon, je le jette, moi.
2: Ah oui.
0: Je me lave.
2: Vous achetez des trucs jetables à chaque fois? Cher quand même, non?
0: Et je change.
2: Incroyable.
0: Isabelle.
2: Non, nous dit Isabelle, une fleur de douche.
0: Bah, bien sûr, une
2: fleur de
0: douche.
2: Très féminin, la fleur de douche. Ouais. Hein, voyez,
0: alors ça, par contre, il n'y a rien de plus chiant. Essayez de mettre bien du savon dans la fleur de douche.
2: Oh, non. C'est pas possible.
0: Mais c'est très beau.
2: Exactement.
0: C'est
2: vrai aussi.
0: Et c'est doux. On a Julie.
2: Le fameux débat France contre Belgique. En Belgique, oui. En France, non. En Belgique, oui, on utilise le gant de toilette. En France, on ne l'utilise pas.
0: Ah. Pourquoi c'est pas l'inverse? En France, on
2: utilise. Je n'en sais rien. Je pense que c'est une pensée de Julie. Il n'y a aucune preuve scientifique, rien du tout, ni aucun sondage. Mais écoutez, Julie avait envie de dire ça, tout simplement.
0: Après, quand on se lave avec les mains, les parties génitales, est-ce qu'il n'y a pas,
2: Il n'y a pas d'acte sexuel, Didier.
0: Non,
2: je suis désolé.
0: Il n'y a pas de, non.
2: Mais on n'en est pas loin.
0: Ouais. On a fleur.
2: Fleur de douche. pour le visage seulement, mais dans certaines situations, c'est quand même bien pratique, un gant.
0: Quand t'as du caca collé.
2: Alors, pas au cucu. Alors, comme par exemple nous dit Fleur quand on est hospitalisé. Le gant de toilette, là, merci.
0: Bah oui, parce que l'infirmière ne va pas vous laver avec ses mains.
2: Exactement.
0: Parce que là pour le coup, ça fait
2: C'est désordre. Intrusif quand même, là, pour c'est... le coup. Non, c'est pas possible. Pour prendre sa douche avec des pansements, le gant est bien utile, nous dit Fleur à juste titre.
0: C'est vrai aussi. Séverine.
2: Et c'est un constat que nous rapporte Séverine. Avec ou sans, mesdames, messieurs, l'essentiel, c'est d'être lavé.
0: C'est pas faux.
2: Mais quand même.
0: Parce qu'il y en a qui se lavent pas.
2: Hein. Tout à fait. Cela peut arriver.
0: Bon, après,
2: par manque d'eau, parfois.
0: C'est,
2: hein.
0: Oui, c'est vrai. Pour protéger la planète. On a Daniel.
2: Moi, je prends un gant et puis voilà, Daniel. Daniel n'a pas envie de se justifier et elle a bien raison.
0: Ouais, parce que bientôt, là, on serait montré du doigt parce qu'on utilise un gant.
2: Exactement. Normé. Hein.
0: Après, est-ce qu'on prend un gant? Est-ce qu'on peut passer avec un gant? Vous savez, les gants qui sont très souples qu'on met.
2: C'est quoi? C'est les gants.
0: Les gants chirurgicaux, vous savez.
2: Les gants en latex et tout ça?
0: Ouais.
2: Didier, c'est pas possible. En fait, réfléchis quand même, parce que voilà, j'écoute ce que vous dites, mais non.
0: Aurore.
2: Une fleur de douche, on y revient.
0: Ouais. C'est très féminin, la fleur de
2: douche. Féminin, c'est doux, il y a des couleurs, etc. Ouais, pourquoi pas.
0: Chantal.
2: Question bizarre, nous dit Chantal. Chacun fait comme ça lui convient.
0: Oui.
2: Elle a tellement raison, Chantal, en même temps.
0: Après, c'était pas le fait de.
2: Oui, voilà.
0: C'était juste de savoir.
2: On ne jugeait pas, on ne stigmatisait personne.
0: C'était ça.
2: C'est vrai.
0: On a Vava.
2: Il apprendra deux fois à poser cette question, tiens. Fleur de douche, nous dit Vava. Encore une fois.
0: Ouais.
2: Gros succès pour la fleur de douche.
0: Oui, c'est vrai. Marjo.
2: Encore plus poétique, une rose de bain.
0: Oui, mais ça doit piquer, ça, non?
2: Alors, certainement, si elle est épineuse. Oui, mais normalement, il n'y a pas d'épine aux roses de bain. Je pense pas.
0: Vous êtes déjà lavé avec une rose de bain?
2: Non, pas du tout, Didier. Moi, je me lave. Alors, je le dis, je me lave sans gants de toilette.
0: Les mains.
2: Non, mais déjà au préalable, avant d'aller à la douche, un petit lavage de main, parce que la journée, vous avez des choses, etc. Après, dans la douche, tranquillement, avec les mains.
0: Les mains,
2: ça frotte bien quand même.
0: Ouais.
2: Non, vous n'êtes pas d'accord, vous n'êtes pas convaincu là-dessus.
0: Coralie.
2: Bien sûr, nous dit Coralie. Alors, bien sûr, soit ça veut dire que j'utilise le gant ou pas. Là, je comprends pas. Monsieur, je pense que Coralie utilise le gant.
0: Oui, bien sûr.
2: Mais oui.
0: Manuel.
2: Tout dépend du gel douche et de la fréquence des douches. Le décapage excessif de la peau favorise les problèmes dermatologiques. Surtout si vous lavez avec du bicarbonate de soude et du citron. Là, faut quand même éviter, vous pourriez avoir quelques dartres, comme on disait avant. Vous voyez, j'ai des dartres. Des petites plaques rouges, là.
0: Des petites rougeurs. Hein.
2: Exactement.
0: Non, mais après, c'est vrai qu'il y a des moments, enfin, moi, j'aime bien les trucs qui décapent.
2: Hein. Ah ouais. Ben, moi, vous savez, il y a des trucs.
0: Il y a l'acide chlorhydrique. Méfiance, faut bien se rincer.
2: Non, moi, ce que j'aime bien, vous savez, des gels pour le visage, parfois, pour se faire un peu, voilà, se nettoyer un peu la peau du visage.
0: Non, mais j'ai rugueux,
2: les petits grains. Les petits grains. Moi, j'adore ça. Moi, c'est satisfaisant.
0: Vous prenez un artisan, vous faites, sabler la façade. Hein.
2: Ce sera bientôt au rendez-vous, à mon avis, le sablage de façade, exactement.
0: Et après, faut se refaire les joints, quoi.
2: C'est vrai aussi.
0: On a tort.
2: Et qui pose une juste question. En quoi ça vous regarde? Non, mais EcoFM, vous prenez pour qui?
0: Exactement.
2: En quoi ça vous regarde? La vie privée doit rester privée. Non, mais si on commence à poser ce genre de questions, où va-t-on? Quel sera Didier demain l'objet de la prochaine question?
0: C'est vrai que c'est très intrusif.
2: Bon, c'est pour ça qu'on s'arrête là, tout simplement. Merci pour vos réponses.
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0: Il a pas tort.
2: Exactement, Thor, super-héros, notamment des Marvel quand même, avec son gros marteau là, c'est quelque chose.
0: Allez, à suivre, eh bien Shakira, Die Die. À mon avis, c'est...
2: Ouh, ça sent le mondial là.
0: Ça a laissé de se placer, eh bien pour la future...

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17: Un peu plus de 8h30, merci d'avoir choisi la matinale. On va tout simplement faire le tour du rappel des titres à Jeumont, un homme condamné pour violence conjugale.
18: Un homme a été jugé au tribunal après son interpellation le 3 février à Jeumont pour des faits de violence conjugale et de détention d'armes. Lors de l'audience, la victime a décrit une scène de tension au domicile familial, évoquant des violences et un climat de peur devant leurs enfants, également présents lors de certaines disputes. L'homme a été relaxé pour les faits liés aux armes, mais reconnu coupable de violence conjugale. Il a été condamné à 7 mois de prison ferme.
17: Alerte rouge au pollen de Graminée dans le Nord et le Pas-de-Calais.
18: Selon l'organisme qui est chargé de recenser finalement ces épisodes de pollen, le pic de pollinisation atteint actuellement son maximum avec des concentrations très élevées dans l'air. Parmi les symptômes les plus fréquents, éternuements, yeux irrités, démangeaisons ou encore eczéma.
17: C'est antivirus.
18: Pour limiter, arrêter les effets, il est conseillé d'aérer son logement tôt le matin ou tard le soir, de rincer ses cheveux avant de dormir et d'éviter les activités physique en extérieur lors des pics de pollen. C'est assez étonnant parce qu'en général on parle des pics de pollen quand il fait très beau.
17: Et là il a plu quand même.
18: Exactement, normalement on était un peu tranquille, mais non, aujourd'hui alerte rouge encore.
17: Ah mais le pollen maintenant a pris de quoi se protéger.
18: Il a muté.
17: Exactement, la Vénois recense les cigognes noires pour mieux les protéger.
18: Un grand recensement des cigognes noires organisé dès aujourd'hui et mercredi prochain par le parc naturel régional de la Vénois en lien avec les autorités belges du parc de l'entre Sambre et Meuse. Excusez-moi, j'ai bugué. Voilà, ça arrive, c'était aujourd'hui, c'est tout de suite. Des chargés d'études et observateurs.
17: C'est un problème de réseau.
18: Exactement, voilà, ça lag. Répartis donc, ces personnes en binôme sur des points en hauteur Alors, pourtant on est au point du jour, normalement on ne devrait pas avoir de soucis. Toutes ces personnes donc vont pouvoir suivre les déplacements de ces oiseaux et repérer les sites de nidification. Une opération qui couvre plus de 55 000 hectares, un dispositif inédit à cette échelle.
17: Faut vous enlever votre carte SIM et la remettre de temps en temps.
18: Alors faut claquer le téléphone, hein. Je sais pas ce qu'il faut. Il y a un truc à faire.
17: Il y a un petit problème.
18: Mais je crois, oui.
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17: Mais c'est bien l'info comme ça, quand on comprend pas tout,
18: mais ça, c'est ça.
17: On va sur une note positive.
18: Exactement, puis après, bien voilà, c'est à vous de compléter à la maison, tout simplement, vous faites votre propre opinion.
17: Avec ce qui vous fait plaisir.
18: C'est vrai.
17: Alors, par contre, là, pour le temps, vous n'allez pas pouvoir choisir.
18: Certains sont ravis du temps qu'il fera encore aujourd'hui, Didier, à savoir des nuages et un peu de pluie possible.
17: Qui ?
18: Je sais pas.
17: Mais
18: regardez,
17: profil,
18: bah, peut-être des agriculteurs justement.
17: Mais non, mais il n'y en a plus d'agriculteurs.
18: Mais si, alors rassurons tout le monde, le soleil va finir par revenir. Oui, pas pour aujourd'hui malheureusement, puisque ce matin sont encore des nuages, quelques timides éclaircies et une petite averse possible avant un temps plus sec l'après-midi.
17: En fait, vous bégayez un peu. Vous pouvez pas travailler à CNews parce que si vous présentez Enquête d'esprit, vous imaginez.
18: J'en peux plus. Les températures douces ce matin, 11 degrés à Féron, 9 Maison, Clairefontaine, 16 degrés à Huilly, Voyenne et Mons en Lannoy. Allez, tout le monde va s'améliorer, ce sera pas difficile d'ici à la fin de cette semaine.
17: Tout le monde debout.
18: Mais oui, exactement. Mais si, on va se mettre debout pour le soleil quand même, Didier.
17: Pourquoi ?
18: Parce qu'il revient.
17: Ah oui.
18: Et en force, s'il vous plaît.
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17: Il y a le diable dans les poules.
18: J'avais exactement la même expression en tête à l'instant T et je pense que c'est vrai.
17: Eh bien non, ah oui. Ce n'est pas ça. C'est pas le ça. Renard dans les boules.
18: Ah voilà, exactement. Nouvelle expression, nouveau dicton. Le renard dans les boules, ça se passe en France à Saint-Vincent de Cognac et ce sera donc l'animal du jour.
17: À suivre, côté musique, Yann Muller que vous retrouverez d'ailleurs à la Ronde des Briques.
18: La Ronde des Briques, ce sera eh bien la fin du mois de juin. Un très bel événement avec de très belles têtes d'affiche.
17: Il reprend Sting, excellent début de matinée.

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7: Et voici l'horoscope de ce mercredi 20 mai. Avec les béliers, vous aurez peut-être l'opportunité de faire un déplacement, un voyage que vous n'espériez plus. Taureau, en couple, vous n'aurez pas envie de voir vos amis. Gémeaux, le bonheur sera au rendez-vous. Cancer, vous avez amplement mérité votre récompense. Lion, une parenthèse pourrait dépasser vos attentes en vous offrant des occasions professionnelles ou financières plus intéressantes que prévues. Les vierges, le cocon que vous avez construit à deux peut paraître particulièrement agréable. Les balances, vous mènerez vos proches par le bout du cœur. Scorpion, il est possible que la chance vous sourie dans des opérations de caractère spéculatif. Et Sagittaire, soignez votre apparence, une rencontre pourrait bien avoir lieu. Capricorne, saisissez pleinement votre chance. Les Verseaux, votre pouvoir de séduction fonctionnera mieux que jamais. Enfin les Poissons, n'abusez pas de vos atouts. Bonne journée et à demain.
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8: Merci à toutes celles et tous ceux qui ont commencé avec nous la matinale dès 7h. Ça me fait penser à ces postes qui arrivent justement quand vous mettez Didier et Julien à vos réveils.
9: Oui.
8: On a quelqu'un qui dit vous êtes tout simplement les gens qui me mettent de bonne humeur le matin.
9: Ça c'est cool.
8: Je me rappelle plus qui c'est.
9: C'est bien Didier, un bien bel hommage. En tout cas, on embrasse cet auditeur ou cette auditrice. Vous avez
8: auditrice.
9: Son sexe. Ah, c'est une femme. D'accord.
8: Son sexe, non. Mais à la photo, c'est une femme.
9: On l'embrasse en tout cas.
8: Après, bon, s'il y a opération, je ne sais pas.
9: Non plus, Didier.
8: L'animal du jour, on parle du renard. Et quand on parle de renard, bien évidemment, souvent, on parle de poule. Mais là, rien à voir.
9: Non, on parle de boule. C'est vrai, ce matin, on est à Saint-Vincent de Cognac, ce couple passionné de pétanque qui s'est récemment retrouvé donc face à un mystère assez bizarre. Chaque jour, quelque chose disparaissait dans leur boulodrome privé. Et ces fameuses boules de pétanque, pas une, pas deux, non, 19 boules envolées.
8: Bizarre.
9: Bah oui, pas de traces de cambriolage, pas de voisins suspects. Rien du tout.
8: Parce qu'on se demande ce que le renard pourrait faire avec des boules de pétanque.
9: Exactement, c'est vrai. En tout cas, 2 semaines d'enquête, un doute qui s'installe jusqu'à ce que le couple décide d'installer une caméra de surveillance. Et là, grosse révélation, le voleur n'est pas humain. Non.
8: Ouais, parce que c'est vrai qu'à mon avis, ils ont dû avoir, des vues sur le voisin.
9: Exactement.
8: Peut-être des gens qui se sont installés récemment
9: tout
8: dans un
9: fait.
8: Terrain.
9: Pas loin. Exactement, mais non. C'était un renard filmé en train de venir tranquille. Loubilou récupérer les boules une à une comme s'il faisait ses courses nocturnes. Il a développé une vraie passion pour ces objets métalliques bien plus que pour les poules du coin. Déjà, je savais pas qu'un renard pouvait prendre des boules de pétanque.
8: C'est ce que je me dis parce que c'est déjà c'est déjà assez lourd quoi.
9: Bah oui.
8: Et puis je sais pas.
9: Ça va pas être pratique quoi.
8: Bah non, les animaux normalement n'aiment pas trop prendre du fer etc.
9: Je pensais qu'ils pourront manger la.
8: À mon avis, c'est un renard qui a un dentier.
9: Pensez. C'est possible en tout cas. Le couple a fini par en rire bien sûr. Ils ont raconté avoir été béat devant les images.
8: On aurait mis un coup de fusil.
9: C'est possible, mais ils n'ont pas fait ça, Didier, puisque c'est donc ce renard transformé en voleur de boules de pétanque. Un préjudice réel, entre 800 et 900 euros de matériel disparu quand même. Ah bah oui.
8: Alors ça, c'est quelqu'un qui a dressé un renard.
9: J'imagine, possible, vous pensez. Bon, en tout cas, les habitants ont décidé de contre-attaquer façon ingénieur de terrain. Ils ont acheté un traceur GPS qu'ils comptent fixer sur une boule.
8: Pas con.
9: Voilà. Avec l'espoir de remonter jusqu'au terrier du mystère mystérieux voleur.
8: Et récupérer toutes les boules.
9: Et récupérer peut-être enfin les boules. En tout cas, ce renard-là a déjà gagné sa place dans le folklore local. Tout le monde en rit, animal discret, mais sacrément joueur, visiblement. Et qui veut peut-être une petite partie de boules, qui sait, avec ses congénères, pourquoi pas.
8: Exactement, avec ses potes.
9: Ben oui.
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8: Oui, et pourquoi pas. Mais c'est vrai que c'était quand même, c'est quand même assez loufoque.
9: Exactement. Ouais. Le renard normalement est occupé à faire d'autres choses quand même.
8: Ouais, mais comme quoi, vous voyez, tout le monde est bien ses loisivetés. Ouais.
9: Les temps changent, Didier. Les temps changent.
8: Même le renard, ne travaille plus pour simplement se nourrir. Il joue.
9: Ah oui, c'est
8: est-ce
9: vrai.
8: Est-ce qu'il a des aides sociales?
9: Alors, écoutez, moi je pose la question. C'est vrai, je ne pense pas. Après, mais tout est possible, vous le savez aujourd'hui.
8: À suivre. Étienne Daou, on n'a pas le profil de toute façon.
9: Alors pas du tout. Apparemment, elle serait de couleur un peu, on va dire, peut-être rousse. Voyez,
8: doré,
9: un peu
8: doré.
9: Vous voyez, mais j'ai pas plus d'éléments.
8: Étienne Daou, le premier jour du reste de ta vie. Avant cela, le programme télé. Et on se retrouve d'ici quelques minutes. Eh bien, pour jouer ensemble, si vous le souhaitez. Et si vous souhaitez tout simplement repartir avec 200 euros de fleurs.
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7: Voici ma sélection télé pour ce mercredi 20 mai avec ce soir sur TF1 les séries américaines Grey's Anatomy et Chicago Med. Sur France

0: 2 avec Michael J. Fox et Christopher Lloyd. Sur TFX, Cleaners, les experts du ménage. Ce soir, sur T18, la série Munch avec Isabelle Nanty. Enfin sur Sister, Too Fast, Too Furious avec Paul Walker. Film Bon Zapping.
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2: Merci de prolonger votre matinée avec Echo FM et aussi avec Bonne Pioche. Je l'ai fait avec une version un petit peu...
3: C'est la version IA.
2: C'est ça, la version IA.
3: Quand ça commence comme ça, Didier, il faut se méfier.
2: Il faut aller coucher, oui. Comment ? Vous envoyez le mot fleur pour jouer.
3: Oui, par SMS, vous envoyez fleur au 07 89 41 97 66. On va pas aller se coucher tout de suite, Didier, on vient de se lever.
2: Bah, c'est-à-dire que, attendez, on a déjà...
3: On a 3 heures dans les pattes, forcément. Mais ça va aller, on va s'en sortir et on va tenter de s'épauler eh bien, de Fabrice, justement, qui est avec nous. Bonjour Fabrice.
4: Oui, bonjour Didier, bonjour Julien, bonjour à toutes et à tous.
3: Avant d'évoquer le quinté du jour du côté du Croisé-la-Roche, signalons quand même votre bonne forme avec eh bien, du quarté gagnant dans l'air, Fabrice.
4: Oui, effectivement, le quarté hier sur l'hippodrome de Chantilly, un quinté certes composé de chevaux en vue, mais il a été indiqué sur les antennes d'Echo FM.
3: Alors, eh bien, direction le Croisé-la-Roche pour poursuivre, c'est donc le quinté du jour.
4: Ah oui, effectivement, direction l'hippodrome du Croisé-la-Roche pour notamment ce quintet. Ce sera la 5e étape du Grand National du Trot, une compétition qui se révèle être très intéressante, qui est également très difficile à analyser. On notera qu'un concurrent a déclaré forfait, c'est le numéro 12, Hurricane Carter, un concurrent qui ne sera donc pas dans notre liste de favoris. On va retenir dans cette épreuve le numéro 15, Yato Dertals, devant le numéro 9, Carambar. Le numéro 4 sera également retenu dans cette compétition, ce sera Jet Express. Il viendront ensuite les numéros 10 dans cette épreuve, à savoir notamment, Indusval, pardon, le numéro 1, Karnak Wood, le numéro 16, Hibiscusman, le numéro 3, Gentilly Shoot, ainsi que le numéro 2, Joy du Carnois. Notre sélection du jour, 15, 9, 4, 10, As, 16, 3 et 2 pour notre quintet. On le rappelle que ce quintet se disputera à 13h55 sur l'hippodrome du Croisé-la-Roche en périphérie lilloise.
2: Alors, j'hésite entre deux. Il y a celui qui shoot, enfin c'est ce que j'ai compris, et Carambar.
3: Ah non, Carambar, je me suis pété une ratiche avec ça, donc c'est pas la peine. Faut arrêter avec ça, surtout les caramels.
2: Ça colle un peu.
3: Alors, vous n'avez pas retenu Carambar, Fabrice?
4: Non, ce sera pas Carambar qui détient cependant une très bonne chance dans cette épreuve. Ça aurait pu être également Indusval, puisqu'on fait un petit clin d'œil également à notre professionnel local, hein, c'est Jean-Marc Chêne qui habite à quelques encavelures, notamment de la radio. Ce sera finalement Yato Dertals qui sera notre favori. Yato Dertals qui va devoir certes rendre la distance. Pour autant, c'est un concurrent qui se révèle être un véritable poulidor, hein, puisqu'il a terminé à cinq fois cette année à la deuxième place. C'est un concurrent qui est un redoutable finisseur. S'il peut bénéficier d'un parcours limpide, il n'est pas hors d'affaire dans ce quintet. Ce sera un petit peu notre coup de cœur dans cette épreuve. Il s'appelle Yano Dertals.
3: On reste au Croisé-la-Roche avec le cheval à suivre.
4: Oui, effectivement.
3: Il y a même ça va aller, Fabrice?
4: C'est la mauvaise journée. Hein. C'est le froid, en fait. On passe de 5 degrés à 30 degrés la prochaine fois. C'est quand même pas mal, hein, la météo.
3: Et nous, ça nous fait rire. Et voilà.
4: Oui, non,
3: vous pouvez mourir tranquille, on rigole.
2: C'est bon. On a déjà demandé.
4: On a parlé avec Monsieur Marlier. Hein,
2: On a demandé à Manu déjà de chercher un remplaçant. Donc Manu compose le numéro.
4: Il faut rappeler Monsieur Marlier, que l'on salue d'ailleurs.
3: Bien sûr.
4: Ce sera dans la 8e épreuve du programme. Ce sera Geldo Doc, un concurrent qui avait triomphé sur l'hippodrome d'Amiens et qui vient de bien faire sur l'hippodrome de Paris-Vincennes. C'est un concurrent qui évoluera dans sa catégorie, qui sera déféré des quatre pieds. Et dès lors, il est légitime de lui accorder du crédit dans cette épreuve disputée sur 2850 mètres. C'est donc notre favori de cette réunion. Il s'appelle Geldo Doc. Il portera le numéro 12 dans cette 8e épreuve du programme. C'est bien sûr la réunion 1.
3: Ah, mais on sent le professionnalisme. Fabrice est allé jusqu'au bout malgré cette quinte, évidemment.
2: Hein. C'est vrai. Ouais. Pour mieux mourir.
3: Bravo,
2: là,
3: Fabrice.
2: Dans quelques secondes.
3: Non, ne mourrez pas, Fabrice. Hein.
4: Non.
3: Ah bon, c'est pas prévu. Bon, écoutez,
2: ce sera pas aujourd'hui.
3: Non, c'est le plus important. Bah, merci Fabrice, en tout cas, d'avoir été avec nous. On espère vous retrouver demain, tout simplement, pour de prochains pronostics.
4: Et bon, ça marche. Bonne journée à vous.
3: À demain, bonne journée.
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2: Oui, mais on l'a dit, hein, c'est journée rouge avec les pollens, les graminées.
3: Oui, c'est vrai. Alors, je disais en début de chronique qu'on allait céder de Fabrice pour faire cette émission. Bah, je suis pas sûr.
2: Hein, il faut jamais prendre de l'aide en EHPAD.
3: Non, c'est vrai. On va tenter de céder des auditeurs maintenant, Didier, parce qu'il y a bonne pioche qui arrive.
2: Ce sera mieux, à mon avis. Oui. En attendant, vous pouvez profiter de cette pause publicitaire en envoyant le mot fleur par SMS au 07 89 41 97 66 et on aura peut-être plaisir à jouer ensemble avec une case, une grille plutôt, qui se révèle peu à peu. On approche, peut-être même qu'on a dépassé les 30%.
3: On avoisine même les 40%, Didier.
2: Comment dit Crochet?
3: Non, je m'en fous pas, évidemment. Non, je suis déjà à la recherche des auditeurs.
2: Un Candy Crush. À suivre, Mylène Farmer.

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2: On joue avec vous du lundi au vendredi avec ce cadeau. D'ailleurs, on recherche tout simplement la bonne case depuis quelques jours maintenant, même quelques semaines. 200 euros de fleurs.
3: Oui, depuis le 4 mai, précisément, nous sommes à la recherche de ce cadeau. Il est forcément dans l'une des 100 cases. C'est impitoyable, c'est comme ça. Et en tout cas, on va commencer à jouer dès maintenant en compagnie de Patrick qui nous a envoyé un petit SMS ce matin au 07 89 41 97 66. Il est avec nous. Bonjour Patrick.
4: Oui, bonjour.
3: Bienvenue sur Echo FM. Patrick, comment ça va en ce milieu de semaine?
4: Tout va bien.
3: Bon. Patrick, on parlait hors antenne de fleurs, c'est vrai. Vous nous confiez que vous aviez un jardin à la maison. Alors, quelle est la taille à peu près du jardin?
4: Oh, faut aller à 10 mètres carrés.
3: Bon, ça fait c'est
2: beau.
3: Un beau jardin, effectivement. Et est-ce qu'il y a déjà des fleurs ou en prévision dans ce jardin, Patrick?
4: Ah oui, j'ai un peu de tout, là. Alors, j'ai de la citronnelle, j'ai des framboisiers, j'ai un peu de tout. J'ai des fraisiers, j'ai des rosiers.
3: Ouais, vraiment, c'est fleuri et coloré chez Patrick, on l'aura compris, du côté de Fourmies.
2: On a mélangé les fleurs, les fruits, c'est pas si mal.
3: Ça doit sentir bon, d'ailleurs.
2: Oui, c'est vrai.
4: Très bon.
3: Si.
2: Bon, Patrick, il va falloir tout simplement nous proposer la bonne case.
3: Nous vous écoutons.
4: Alors, le numéro 47.
2: 47, première vérification, savoir si ça n'a pas déjà été proposé.
3: Le 47 n'a jamais été proposé, c'est une réalité. Vérifions avec le piocheur.

0: bah c'est mieux.
1: Ah oui. Voilà. Vous l'avez compris, hein, Patrick, malheureusement.
0: Ah oui, j'ai bien compris, c'est niet.
1: Rien dans cette case. Patrick, est-ce que vous écoutez régulièrement ce rendez-vous ?
0: Tous les jours.
1: Bon, et est-ce que vous avez noté toutes les cases déjà dévoilées ?
0: Toutes les cases, oui, j'ai déjà tout noté.
1: Bon, et vous jouez seul ou alors vous jouez à plusieurs ?
0: Non, il y a moi, ma femme et ma belle-fille.
1: C'est en famille, ça fait du bien. C'est ça aussi ce jeu, Didier Bonnepioche.
2: Ah oui, on partage bien évidemment les bonnes cases. On va vous souhaiter une excellente journée pour peut-être mieux se retrouver d'ici quelques jours. Et pourquoi pas si vous renvoyez un SMS d'ici quelques minutes.
0: D'accord, ça marche.
1: Bonne journée, Patrick. Merci à vous.
0: Merci à vous aussi, au revoir.
1: Au revoir.
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2: Un peu plus de 9h30, on va continuer à jouer bien évidemment, mais avant cela, pause musicale en compagnie de Vita, ça fait mal. Et puis, petite pause publicitaire, vous en profitez hein, pour envoyer le mot fleur par SMS au 07 89 41 97 66. Alors je sais pas de votre côté, hein, dans les villes que vous habitez, etc. Mais nous, chez nous, on croirait dans les visiteurs, on croirait que plus on s'approche du château, plus il fait gris.
1: C'est vraiment pas terrible aujourd'hui, mais je vous l'ai affirmé ce matin et je réitère Didier, c'est normalement la dernière journée de grisaille avant le retour du grand jaune.
2: Oui, non mais.
1: Bah allez.
2: Mais ça fait mal, sinon. Eh oui. Vita à suivre sur Echo FM.
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25: On a dépassé les 9h40, on joue bien évidemment du lundi au vendredi à Bonne Pioche, on essaie et on tente de vous faire gagner 200€ de fleurs, l'occasion eh bien, de mettre de la couleur tout simplement dans vos parterres.
26: Oui, c'est vrai que ça manque de couleur dans le ciel, en tout cas c'est uniforme, c'est du gris, c'est encore gris. Une fois pour aujourd'hui.
25: C'est beau gris, mais...
26: Oui, ça a son charme, hein. Il y a beaucoup de nuances de gris forcément, oui, mais quand même,
25: nuances de gris.
26: On espère évidemment le retour du fameux ciel bleu, c'est pour dans les jours prochains. Pour l'heure, c'est Christine qui est avec nous, qui va tenter l'aventure Bonne Pioche. Bonjour Christine.
27: Bonjour.
26: Christine, on vous appelle dans quelle ville ce matin?
27: Hirson.
26: On est dans le 02. Tout va bien à Hirson, Christine?
27: Oui.
26: Bon. Christine, quel est le programme de votre mercredi? Tiens, nous sommes curieux.
27: Je dois aller garder mes petits-enfants.
26: Vous avez combien de petits-enfants, Christine?
27: J'en ai 16.
26: Bon. Alors, effectivement, vous gardez pas les 16 en même temps quand même?
27: Non, là, c'est trop.
26: Ah oui.
25: 16 en même temps, ça commence à faire une belle colonie de vacances.
26: C'est plus qu'une équipe de foot. Bon, en tout cas, Christine, vous tentez l'aventure Bonne Pioche et ça nous fait plaisir ce matin. Est-ce que vous avez un jardin à la maison?
27: Oui.
26: Alors, est-ce que vous avez des fleurs?
27: Oui, j'ai des roses, des marguerites.
25: Les marguerites.
26: Les marguerites, c'est très beau.
25: Alors, les marguerites, moi, j'ai un problème. Parce que j'ai toujours l'impression que ça sent le pipi de chat.
26: Vous confirmez, Christine, ça sent le pipi de chat, les marguerites?
27: Je les sens pas, je les regarde seulement.
26: Et voilà, je pense que c'est mieux pour tous.
25: Bon, après, c'est vrai qu'on sent rarement, on va rarement sentir le pipi de chat.
26: Ah, mais c'est ça, c'est pas une passion,
25: c'est
26: quoi.
25: C'est pas une passion.
26: Ah, voilà. Ouais. Bon, Christine, en tout cas, eh bien, voici la grille. Vous le savez, elle est composée de 100 cases au total. L'une d'entre elles renferme ce fameux cadeau de 100 euros de fleurs. Mais laquelle, selon vous, quelle est la case que vous allez choisir? Nous sommes tout ouïes. On vous écoute, Christine.
27: Le 8.
25: Le 8, je croyais qu'elle allait me dire le 8 fille.
26: Oui, non, mais alors le 8 en tout cas n'a jamais été proposé jusqu'à présent. C'est une bonne nouvelle, vérifions ensemble Christine, c'est parti.

0: C'est niette, niette, niette, Christine.
1: Ça veut vraiment dire qu'il n'y a rien du tout, Christine, derrière la grille, vous l'aurez compris. Bon, vous reviendrez, Christine.
2: Bah oui.
1: Ah bah il le faudra de toute façon. Mais exactement, vous avez la possibilité d'envoyer quand vous le voulez, c'est mieux le matin hein, quand même, votre message bien sûr, puisqu'on en parle dès la matinale, hein, chaque jour entre 7 et 9. Et en tout cas, on espère vous retrouver très vite. Bonne journée Christine.
2: À vous aussi.
1: À bientôt. Au revoir.
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0: On avance forcément dans cette grille. Vous envoyez le mot fleur par SMS au 07 89 41 97 66. Le 07 89 41 97 66 avec votre nom, votre prénom et votre ville. Et tirage imminent. On va jouer une dernière fois ce matin. On a pris la direction d'Hirson il y a quelques secondes en compagnie de Christine. C'était la case numéro 8. Il n'y avait rien derrière. Cette fois, le tirage au sort est effectué. On a d'ailleurs l'huissier de justice qui me tend, bien évidemment, la destination, Ohain.
1: Exactement, en compagnie d'Armelle, notre prochaine et je pense dernière candidate de cette matinée. Bonjour Armelle.
4: Bonjour.
1: Armelle, on vous appelle donc à Ohain dans le sud avesnois. Tout va bien Armelle ?
4: Oui, ça va.
1: Est-ce que vous êtes ravie d'avoir été tirée au sort ?
4: Bah oui.
0: Oui, non, mais ça c'est.
1: Eh oui, c'est important déjà.
0: C'est déjà hyper important parce qu'il faut avoir la chance. Vous êtes très très nombreuses et nombreux à le faire chaque matin. Armelle, quelles sont vos fleurs préférées ?
4: Bah, j'aime bien les lys.
1: Ah, les lys, c'est vrai que c'est très très beau pour le coup. Oui. Est-ce que vous avez des fleurs ? Est-ce que vous avez un jardin déjà, Armelle ?
4: J'ai un peu de géranium, un peu de rosier.
0: Ok.
1: Bon, eh bien écoutez, on va tenter.
0: Et est-ce qu'on a encore de la place pour mettre 200 euros de fleurs ?
4: Oui, on accorde de la place.
1: Bon, il y a toujours de la place, de toute façon, ça c'est clair et net. Encore faut-il, évidemment, vous le savez, Armelle, trouver la bonne case. Est-ce que vous suivez régulièrement et assidûment Bonne Pioche ?
4: Oui, je suis régulièrement.
0: Vous écoutez Quoi FM à partir de quelle heure, Armelle ?
4: Ben, ça dépend, des moments 8 heures.
0: Oui. Et après ?
4: Bah sinon vers 9h un peu, mais après on écoute toute la matinée.
1: Voilà.
0: Ça va.
1: Bah bienvenue chez nous tout simplement. Vous êtes au bon endroit, en tout cas Armelle maintenant. Eh bien il nous suffit d'ouvrir cette fameuse grille, toujours sans case, un peu moins quand même depuis le 4 mai puisqu'on en a ouvert beaucoup déjà, une quarantaine je crois comme ça à vue de nez. C'est à vous de nous proposer la bonne case, celle qui renferme le cadeau Armelle. Laquelle selon vous ?
4: Le 73.
0: La case numéro 73, première vérification.
1: On n'a jamais proposé eh bien cette case 73, vérifions, le piocheur est de sortie.

0: Ce n'est pas la bonne case, Armel.
1: Bah, c'est pas grave, je retenterai.
2: Mais vous avez raison, oui. on essaie jour après jour et on finira par y arriver, peut-être avec vous d'ailleurs, Armel. Pourquoi pas ? On vous souhaite une excellente journée. Merci de nous écouter, Armel.
1: Merci, une excellente journée.
2: À bientôt, au revoir.
1: À bientôt, au revoir.
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0: Bon, ce n'est pas encore pour aujourd'hui, mais on a fait avancer, comme dirait l'autre, le schmilblick.
2: C'est vrai que ça avance, je crois qu'on est donc, je le disais, à une quarantaine de cases déjà dévoilées. On va faire le décompte rapide, hein, évidemment, pour mieux se retrouver demain avec une nouvelle séance de Bonne Pioche.
0: Bon, saluer bien évidemment toutes celles et tous ceux qui ont tenté de jouer ce matin.
2: Vous avez des prénoms comme ça,
0: oui.
2: Didier ?
0: Allez, j'ai Philippe, j'ai Marie-Christine, j'ai Jean-Claude, j'ai Josette, j'ai aussi Daniel, Annie, Colette... Il faudra retenter et revenir.
2: Ah oui, où sont ces messieurs d'ailleurs ? On fait un petit appel aux hommes, hein, parce qu'il y a peu d'hommes. Vous êtes les bienvenus aussi, messieurs. Oui, les fleurs sont aussi une affaire masculine quand même.
0: C'est vrai, généralement, eh bien, ce sont les hommes qui rempotent.
2: Vous pensez ? Bon, en tout cas, eh bien, prochaine séance de Bonne Pioche dès demain, donc à partir de 9h-9h10.
0: À suivre côté musique, ce sera Santa, dis-moi oui, avec à suivre aussi l'horoscope, le programme télé, excellente matinée. Alors, pas encore sous le soleil, il faudra patienter encore un petit peu.

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3: 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Avec les béliers, vous aurez peut-être l'opportunité de faire un déplacement, un voyage que vous n'espériez plus.
4: Taureau, en couple, vous n'aurez pas envie de voir vos amis.
5: Gémeaux, le bonheur sera au rendez-vous.
6: Cancer, vous avez amplement mérité votre récompense.
7: Lion, une parenthèse pourrait dépasser vos attentes en vous offrant des occasions professionnelles ou financières plus intéressantes que prévues.
8: Les vierges, le cocon que vous avez construit à deux peut paraître particulièrement agréable.
9: Les balances, vous mènerez vos proches par le bout du cœur.
10: Scorpion, il est possible que la chance vous sourie dans des opérations de caractère spéculatif.
11: Et Sagittaire, soignez votre apparence, une rencontre pourrait bien avoir lieu.
12: Capricorne, saisissez pleinement votre chance.
13: Les Verseaux, votre pouvoir de séduction fonctionnera mieux que jamais.
14: Enfin les Poissons, n'abusez pas de vos atouts.
15: Bonne journée et à demain.
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0: 2 avec Michael J. Fox et Christopher Lloyd. 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Ce soir, sur T18, la série Munch avec Isabelle Nanty. Enfin sur Sister, Too Fast, Too Furious avec Paul Walker. Film Bon Zapping.
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5: Taureau, en couple, vous n'aurez pas envie de voir vos amis.
6: Gémeaux, le bonheur sera au rendez-vous.
7: Cancer, vous avez amplement mérité votre récompense.
8: Lion, une parenthèse pourrait dépasser vos attentes en vous offrant des occasions professionnelles ou financières plus intéressantes que prévues.
9: Les vierges, le cocon que vous avez construit à deux peut paraître particulièrement agréable.
10: Les balances, vous mènerez vos proches par le bout du cœur.
11: Scorpion, il est possible que la chance vous sourie dans des opérations de caractère spéculatif.
12: Et Sagittaire, soignez votre apparence, une rencontre pourrait bien avoir lieu.
13: Capricorne, saisissez pleinement votre chance.
14: Les Verseaux, votre pouvoir de séduction fonctionnera mieux que jamais.
15: Enfin les Poissons, n'abusez pas de vos atouts.
16: Bonne journée et à demain.
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3: Et voici l'horoscope de ce mercredi 20 mai. Avec les béliers, vous aurez peut-être l'opportunité de faire un déplacement, un voyage que vous n'espériez plus.
4: Taureau, en couple, vous n'aurez pas envie de voir vos amis.
5: Gémeaux, le bonheur sera au rendez-vous.
6: Cancer, vous avez amplement mérité votre récompense.
7: Lion, une parenthèse pourrait dépasser vos attentes en vous offrant des occasions professionnelles ou financières plus intéressantes que prévues.
8: Les vierges, le cocon que vous avez construit à deux peut paraître particulièrement agréable.
9: Les balances, vous mènerez vos proches par le bout du cœur.
10: Scorpion, il est possible que la chance vous sourie dans des opérations de caractère spéculatif.
11: Et Sagittaire, soignez votre apparence, une rencontre pourrait bien avoir lieu.
12: Capricorne, saisissez pleinement votre chance.
13: Les Verseaux, votre pouvoir de séduction fonctionnera mieux que jamais.
14: Enfin les Poissons, n'abusez pas de vos atouts.
15: Bonne journée et à demain.
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3: Bonjour, dans l'actualité de ce mercredi 20 mai à Chauny, un arrêté anti-mendicité, une mesure qui divise. Un arrêté municipal interdit désormais la mendicité dans certaines rues du centre-ville de 8h à 20h au nom de la tranquillité publique. La mairie justifie cette décision par des plaintes d'habitants et de commerçants évoquant des nuisances et des comportements problématiques. Mais la mesure fait débat, certains habitants et commerçants la soutiennent, tandis que d'autres dénoncent une décision jugée excessive et contraire à la solidarité envers les plus fragiles. Le sujet pourrait désormais être contesté devant le tribunal administratif. Lait infantile contaminé, Nestlé accusé d'alerte tardive et de retrait silencieux. C'est une enquête de Radio France en partenariat avec la RTBF en Belgique et la RTS en Suisse qui met en cause la gestion par Nestlé d'une contamination de lait infantile en Europe. Des produits auraient été bloqués dès fin novembre dernier, notamment dans l'usine de Bouët, dans l'Aisne, mais l'alerte aux autorités européennes n'aurait été transmise que le 5 janvier 2026. L'enquête évoque aussi des retraits dits silencieux dans plusieurs pays sans information immédiate des consommateurs. En France, la justice a été saisie pour des signalements jugés tardifs. Le groupe affirme de son côté avoir appliqué une procédure stricte avant tout rappel officiel. Le nouveau tirage cyberattaque à la Ouest, la CGT reste vigilante. Après cette cyberattaque qui a touché l'usine Ouest du nouveau tirage, c'était début mai, la direction a annoncé le maintien du salaire de base brut pour les salariés empêchés de travailler entre le 4 et le 18 mai. Aucun RTT ne devra être posé sur cette période. Dans un communiqué, la CGT estime avoir obtenu cette décision grâce à la mobilisation syndicale. Mais le syndicat reste vigilant concernant les primes et éléments variables de rémunération, encore flous selon lui. La CGT qui s'inquiète aussi du recours au chômage partiel demandé par la direction. La sélection Quintet de Fabrice, direction le Croisé-la-Roche. 15, 9, 4, 10, As, 16, 3 et 2.
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3: Encore un temps maussade pour votre milieu de semaine dans la Vénois-Hélène avec de nouveau quelques possibles passages pluvieux pour cet après-midi. Les températures atteindront 17 degrés à Priche et Treslan, à 17 degrés également à Fourmies-Saint-Michel et Mons-en-Lanois. Patience, le soleil va finir par s'imposer, peut-être pas encore demain, mais il y aura un vrai changement, nous dit Météo France, dès vendredi.
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3: Tout de suite sur Eco FM, l'actualité nationale puis direction Anor, on retrouve Thomas Martin, ancien menuisier devenu micro-entrepreneur qui finalise un hébergement insolite, une chaumière ensorcelée, entièrement conçue et construite par ses soins. La cabane devrait ouvrir en juin, on en parle dans une minute, ne bougez pas.
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4: Bonjour à tous, l'essentiel de l'actualité. Gabriel Attal promet de s'exprimer dans les prochains jours sur une éventuelle candidature à la présidentielle de 2027. Renaissance l'a déjà appelé à se lancer, tout comme environ 500 élus locaux dans une tribune publiée ce week-end. L'ancien Premier ministre doit notamment

0: tenir un meeting à Paris le 30 mai prochain. Donald Trump, lui, participera bien au sommet du G7 organisé en France. Ce sera du 15 au 17 juin en Haute-Savoie. Le président des États-Unis va donc retrouver Emmanuel Macron dans un contexte marqué par les désaccords commerciaux et la guerre en Iran. Un repas entre les deux chefs d'État serait prévu après le sommet au château de Versailles. Elle aussi va faire son retour. Stellantis envisage de relancer la célèbre Citroën 2 chevaux 2-2 en version 100% électrique d'ici 2 ans. Un nouveau modèle abordable et peu énergivore selon le constructeur. Elle serait assemblée en Italie. Et puis en basket, préparez déjà le réveil. C'est le match 2 de la finale de la Conférence Ouest en NBA la nuit prochaine. Les San Antonio Spurs de Victor Wembanyama sont toujours opposés au Thunder d'Oklahoma City. Le match débutera à 2h30. San Antonio mène 1-0 dans la série grâce à un gros match de Wemby lors du match 1. Bonne journée à tous.
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2: Le 6 minutes de la rédaction d'Écho FM. À la mi-journée, juste après l'actualité nationale, on va d'un coup de baguette magique vous transporter dans le sud avesnois où quelqu'un s'est pris à un moment donné pour peut-être Harry Potter.
3: Je ne sais pas Didier, mais c'est vrai qu'on va parler un peu sorcellerie. À la mi-journée, on prend donc la direction d'Anor dans le sud avesnois, vous le disiez, où ce projet pour le moins original est en train de voir le jour. Une chaumière ensorcelée imaginée par Thomas Martin, ancien menuisier poseur, et il s'est lancé dans la création de cette cabane pas comme les autres, construite de ses mains après plusieurs mois de travail acharné, week-end compris s'il vous plaît.
2: Moi je pense qu'il avait une baguette magique.
3: Peut-être, on va lui demander d'ailleurs. Bonjour Thomas.
4: Bonjour.
3: Merci d'être avec nous sur Écho FM. Alors Thomas, la première question de Didier, c'est est-ce que vous avez usé d'une baguette magique pour imaginer cette cabane?
4: Non, c'est...
3: Simplement de vos mains.
4: Savoir-faire.
3: Ben voilà, du savoir-faire, parce qu'on
2: c'est
3: le disait...
2: C'est déjà du beau savoir-faire.
3: Ben exactement, vous étiez menuisier poseur et un jour vous vous êtes dit... Je vais créer ma micro-entreprise. C'est ça votre parcours, Thomas?
4: Ouais, c'est ça. Je travaillais sur Arras, pour un patron sur Arras. Et puis, ça faisait pas mal de kilomètres matin et soir. Et puis, j'en ai eu marre. Je me suis mis à mon compte.
3: Voilà. Au moins, ça s'est fait et c'est dit. Alors, Thomas, on va quand même évoquer. C'est vrai qu'elle fait beaucoup parler sur les réseaux sociaux, cette chaumière ensorcelée. Comment vous avez eu l'idée, justement, de cet espace?
2: Qu'est-ce que vous avez fumé entre le moment où vous vous êtes dit, je me lance à mon compte et vous construisez une chaumière ensorcelée?
4: De base, j'ai rien inventé. Le concept, il existe déjà en Allemagne. J'ai dit à ma femme, Aline, si le jour qu'on aura une grande maison avec un grand terrain, j'en ferai une pour mon plaisir. Voilà, c'est comme ça que l'idée est venue. En fait, à la base, c'est juste un plaisir personnel, juste le plaisir de la construire. Et puis, ma femme, Aline, rêvait d'avoir des chambres d'hôtes. Et puis, on a lié les deux souhaits de chacun pour faire ça.
3: Justement, c'est vrai que souvent, sur les réseaux sociaux, vous associez Aline, votre femme, dans le projet. Quel a été son rôle à Aline dans l'élaboration de tout ça?
4: C'est elle qui gère tout ce qui est paperasse de l'entreprise et puis qui a fait toutes les démarches pour voir les accords, tout ça. Donc elle joue un rôle important dans la société et puis dans la démarche de la cabane en fait.
2: Bon, avant on va passer tout simplement à la construction, parce que l'idée c'est effectivement de parler de ce qu'on va retrouver dans cet hébergement. À la base c'était pas un hébergement, c'était juste pour vous faire plaisir.
4: Ouais, à la toute base oui, c'est juste pour mon plaisir personnel de la construire. Et puis après au fil de la construction, on a décidé de la mettre en location pour faire découvrir le sud avesnois aux personnes qui souhaitent venir.
3: Ça va devenir donc un hébergement insolite. Alors à l'intérieur, on va se plonger parce que à la radio c'est pas facile forcément, mais décrivez-nous eh bien à quoi ça ressemble à l'intérieur, cette cabane, Thomas.
4: La charpente est toute déformée, c'est du bois partout. J'ai tout fait moi-même à l'intérieur. Il y a une mezzanine de 7 mètres carrés à l'étage, un lit banquette pour deux enfants. Il y a tout confort, il y a les toilettes normales, douche, chauffe-eau. Tout le confort qu'on peut retrouver à la maison est à l'intérieur.
3: Donc au maximum, on peut accueillir combien de personnes, Thomas?
4: Alors deux adultes et deux petits-enfants ou un adolescent.
2: D'accord, ok. Est-ce que est-ce que c'est un logement où on va retrouver quand même du wifi ou des choses comme ça, ou non? On a mis de côté un petit peu
4: parce que il n'y a pas de wifi.
2: Non, là c'est la magie.
4: Le but, c'est d'être dans la nature. Il y a en lisière de forêt, donc juste en sortant de la cour, vous accédez directement à la forêt pour les balades, tout ça. Et puis, le but, c'est d'être dans la nature, en fait, concept.
3: Vraiment se déconnecter, être au cœur de la nature, on l'aura bien compris, Thomas. On a quand même évoqué cette construction un tout petit peu. Est-ce que vous avez eu des difficultés quelles ont été ces difficultés, si vous en avez rencontré, Thomas? Est-ce que ça a été un peu plus difficile que les autres projets que vous avez réalisés, ou alors c'était plutôt une promenade de santé, finalement, pour vous?
4: Pas spécialement. Après, j'ai déjà fait pas mal de beaux projets et non, pas spécialement de difficultés.
2: Ouais, après, vous êtes sorcier, donc c'est plus simple, quoi, en fait.
4: Exactement.
2: Alors, est-ce que le bois, eh bien, provient de chez nous? Est-ce que vous avez dû aller chercher du bois, eh bien, à l'extérieur? Est-ce que vous nous parliez de charpente un peu tordue?
4: Ah, j'ai tout étayé, j'ai tout fait moi-même, j'ai tout découpé moi-même, la charpente. Après, le bois vient de Gonichou. Chez Meurant, et voilà. Après, j'ai tout travaillé chez moi dans mon petit atelier 35 mètres carrés. Puis voilà.
2: Alors, vous auriez pu faire une cabane, enfin, je sais pas, un champignon. Pourquoi une chaumière? Et surtout, ensorceler.
3: Oui, ça vient d'où ce délire, entre guillemets, Thomas?
2: Ouais, vous avez fumé un truc.
4: Ça, c'est le nom, on l'a choisi à deux avec ma femme. Et puis voilà, on a réfléchi pas mal de temps sur ce nom. Et puis, pour trouver un nom qui percute un peu pour les gens qui veulent réserver. Et puis,
2: alors, combien,
4: on s'est décidé sur ça.
2: Combien de balais à l'intérieur? Parce que ce sera, de toute façon, le moyen de transport privilégié.
3: Il y aura au moins un balai, quand même.
4: Il y en a un qui sert de lustre. J'en ai fait un moi-même qui sert de lustre.
2: D'accord.
4: Et là, on attend la déco, de finir la déco, et on va publier des photos sur notre page Facebook de l'intérieur.
3: Ouais, alors justement, Thomas, le calendrier, ça va être quoi maintenant? Est-ce qu'on a déjà une date d'ouverture, ou est-ce que c'est encore un peu tôt pour en parler?
4: Logiquement, ce sera début juin, deuxième semaine de juin.
2: Deuxième semaine de juin. Et quels sont les commentaires, quels sont les retours sur cette construction?
4: Il y a beaucoup de monde qui est impressionné. Déjà, c'est l'attraction de la rue, parce que pour les personnes qui connaissent, on est situé juste en face de chez Monsieur Perrin. Donc, elle a
3: voilà, vous donner l'adresse de l'ancien maire d'Anan, effectivement.
4: Je pense qu'il est connu, donc pas mal de monde le savent.
2: Je pense. Oui, c'est un sorcier, oui.
4: pour situer à peu près où est-ce qu'on se trouve, c'est l'attraction de la rue.
3: C'est quoi, au niveau de la rue des Romains, pour être précis?
4: Ouais, c'est ça, c'est la rue des Romains, oui.
3: D'accord. Est-ce qu'on a déjà une idée de tarif, par contre, eh bien, pour celles et ceux qui seront tentés par l'aventure, Thomas?
4: Alors, ça, on compte à une centaine d'euros la nuitée.
2: Alors, est-ce qu'il y aura aussi, des repas ou des choses comme ça, où on reste?
4: Non, on est vraiment dans
2: l'hébergement, et voilà.
4: Ouais, dans l'hébergement, juste peut-être le petit déjeuner, mais après...
2: Thomas, il y aura quand même que citrouille.
3: Il y aura bien une potion magique, quand même.
2: Une citrouille.
4: Ouais, après, il y a tout ce qu'il faut. Il y a une plaque à induction, il y a un micro-ondes, il y a tout ce qu'il faut.
3: Voilà, donc vous pouvez ramener, vous qui nous écoutez, vous pourrez ramener votre potion magique si vous le souhaitez, quoi.
2: Et la faire vous-même.
3: Et la faire vous-même, exactement. Qu'est-ce qu'on peut vous souhaiter maintenant, Thomas, dans cette aventure?
4: D'avoir d'autres projets, parce que de base, c'est pour mon entreprise aussi, pour avoir une vitrine pour mon entreprise aussi que j'ai réalisée.
2: Ça veut dire que vous souhaiteriez, par exemple, d'autres particuliers, construire ce type d'hébergement, de cabane?
4: Ouais, après, moi, j'aime bien faire tout ce qui est un peu, qui sort un peu de hors du commun, qui est hors du commun. Après, faire des trucs linéaires, ça m'intéresse pas trop, mais.
2: Un champignon serait bien, un champignon.
3: Ah ouais, un champignon.
2: Ah ouais.
4: Ouais, ou après, je fais pas mal de choses, je fais des terrasses, des carports, tout ça, donc, des trucs qui sortent un peu de l'ordinaire, ça m'intéresse. Ouais.
3: Et justement, est-ce que vous avez déjà un projet en tête, un projet insolite?
4: Là, je suis en discussion avec un client pour faire un dôme géodésique sur un or aussi. C'est une demi-sphère en bois.
2: On n'est pas loin du champignon.
3: J'ai l'impression. On s'y rapproche, effectivement.
4: En tout cas,
3: exactement. Et pour l'heure, ce sera une cabane ensorcelée, une chaumière ensorcelée, pour être précis. Thomas Martin, qui était avec nous, à la mi-journée. On le rappelle, ce sera globalement à la mi-juin, donc dans quelques semaines à découvrir. Du côté d'Anor.
2: Est-ce qu'il y a déjà des réservations d'effectuées?
4: Non, on n'a pas encore ouvert les réservations, parce que j'ai encore quelques petites choses à terminer. Et puis, vu que je travaille entre deux, donc c'est pas évident d'allier les deux. Donc mi-juin, ce sera sûr que ce sera les élévations seront ouvertes.
3: Voilà, encore un petit peu de battement, oui. Effectivement, ouais. En tout cas. Thomas, merci d'avoir été avec nous à la mi-journée sur Echo FM pour nous parler de ce joli projet. Bonne journée à vous.
4: Ben, merci, au revoir.
3: Merci, au revoir.
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1: Voici ma sélection télé pour ce mercredi 20 mai avec ce soir sur TF1 les séries américaines Grey's Anatomy et Chicago Med. Sur France

0: Future 2 avec Michael J. Fox et Christopher Lloyd. Sur TFX, Cleaners, les experts du ménage. Ce soir, sur T18, la série Munch avec Isabelle Nanty. Enfin sur Sister, Too Fast, Too Furious avec Paul Walker. Film Bon Zapping.
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